0: Bonjour, The Brain avec vous pendant une heure. C'est toujours un plaisir de vous accueillir dans cette émission. Aujourd'hui, au sommaire, l'interview de trois sportifs professionnels qui aiment la musique. Le témoignage d'un thermophysicien qui aime la musique et le récit particulièrement émouvant d'une femme âgée qui aime la musique.
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0: À des millions d'années-lumière de notre galaxie, existe peut-être une créature étrange avec des tentacules et une dizaine d'yeux. Et en ce moment même, elle ne sait pas quoi faire et trouve que la vie est fondamentalement ennuyeuse.
1: Et ça, c'est réconfortant d'y penser.

0: Rêver d'un balai signifie que tu as un ami qui porte une écharpe de chardon et dont les paumes sont toujours moites.
1: John B. L. Goodwin.

0: Collégienne japonaise contre mouche géante.
1: Cannibale robot.
0: L'invasion des momies atomiques.
1: Lapin carnivore buveur de sang.
0: Non.
1: Alors majorette perverse buveuse de sang.
0: Non, encore moins.

Shimamoto-san était une fille précoce, sans aucun doute. Et je suis sûr qu'elle était amoureuse de moi. Moi aussi, j'ai éprouvé une vive attirance pour elle, mais je ne savais que faire de ce sentiment. Comme elle, certainement. Une fois, une seule, elle me prit la main. Elle voulait m'indiquer une direction et me saisit par la main en disant « Vite, par ici !» Nos doigts restèrent entrelacés à peine 10 secondes, mais cela me sembla durer une demi-heure. Et quand elle relâcha son étreinte, je regrettais qu'elle ne l'ait pas prolongée davantage. Et puis, j'avais bien compris que son geste était spontané, mais qu'elle avait aussi envie de voir ce que cela faisait de tenir ma main dans la sienne. Aujourd'hui encore, je me rappelle nettement cette sensation si différente de tout ce que j'avais connu jusqu'alors et de tout ce que je ressentis par la suite. C'était simplement la menotte tiède d'une fillette de 12 ans. Mais il y avait, rangé à l'intérieur de ses 5 doigts et de cette paume comme dans une mallette d'échantillons, tout ce que je voulais et tout ce que je devais savoir de la vie.

0: tu t'appelles?
1: Charlotte. Et toi?
0: Jean-François.
1: Charlotte.
0: Jean-François.
1: Charlotte.
0: Jean-François.
1: Tari.
0: Comment tu t'appelles?
1: Tari.
2: Bonjour.
1: Oh, salut.
2: Ta fille, ça va bien?
1: Ça va, je te remercie.
2: Je suis hier au téléphone.
1: Où est-elle?
2: À Tahiti, sur le yacht de Céline.
1: Donc,
2: ça va être super.
1: Ouais.
2: Et ton type?
1: Oh, moi, je t'ai dit une blague, j'en ai pas.
2: Enfin, j'en ai eu, mais j'ai cassé.
1: Oh, finalement, peut-être que tu as raison. Quand c'est le cas, tu peux peut-être la larguer. Elle à Tahiti, moi à l'Okirek.
2: Tu veux un concours de plage?
1: Non, je trouve ça débile.
2: On va se balader ailleurs?
1: Si tu veux.
0: Comment tu t'appelles?
1: Charlotte. Et toi?
0: Jean-François.
1: Comment tu t'appelles?

0: trouve ça débile. Jean, comment ça va? 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
2: Où est-elle?
1: À Tahiti, sur le yacht de Sylvie.
2: Paris.
0: Charlotte.
2: Jean-François.
0: Hé hey!
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0: Attentif.
1: Oh, moi, je t'ai dit une blague, j'en ai pas.
0: Enfin, j'en ai eu, mais j'ai gossé.
2: Oh, finalement, t'as peut-être eu raison. Dans ces cas, tu vas peut-être la larguer. Elle à Tahiti, moi à l'Antirec.

0: Comment faire pour devenir célèbre? Eh bien, comme le chevalier d'Angos, vous pouvez choisir d'inventer des comètes qui n'existent pas.
1: Faites simplement attention à ne pas faire d'erreur d'étourderie dans votre calcul d'orbite.

0: Qui va se faire cuire un œuf ne va pas forcément se faire cuire un bœuf.
1: Un œuf équivaut à un bœuf, et c'est très bizarre, uniquement si on le vole. What's up, nigga?

Pascal, saurais-tu additionner 43 724 plus 87 490? Non. Et pour la simple et bonne raison que ces deux nombres sont faux.

0: Voilà, c'est bel et bien fini pour aujourd'hui. Chaleureusement, nous remercions Frédéric, Félix, Sébastien, Solène et Philomène, Stéphane, sans oublier l'inénarrable Ross Kamczynski et son morceau mensuel.
1: Et sensuel. Merci aussi à Benoît qui nous a lu un texte de Haruki Murakami. 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Au revoir et à bientôt.
0: À bientôt.